0: 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Thank you for listening. 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
1: C'est Énergie Extravadance toute l'année, tout l'été. On vous a régalé avec les meilleurs DJ du monde, avec les meilleurs hit dance mixés. Et ben on va continuer cette année, je vous le dis. C'est Martin, je suis avec vous tous les week-ends. Et là jusqu'à 6h du match, je peux vous dire qu'on est vraiment en mode Énergie Extravadance, en mode fête du week-end dès le vendredi. On termine l'été comme il faut avec Steve Aoki qui arrive dans une heure. Et juste avant, là, comme Cécile qui est à Toulouse, elle est en soirée avec Énergie. Elle m'a dit, allez c'est parti, on continue de faire la fête. Et ben oui, ça tombe bien parce que la voici Alok, c'est le troisième meilleur DJ du monde selon le classement officiel du DJ Mag Top 100. Autant vous dire qu'on va faire plaisir ce soir. C'est Énergie, on y va.
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0: That's all we've got time for this week on Rave the World Radio. A huge thank you to everyone listening around the world. Keep supporting great music, and I'll be back with another episode before you know it.
1: Nous sur Énergie, on pense pas à la rentrée ici, maintenant on est encore en mode fête du week-end, fête de l'été qui continue, peut-être que vous profitez des vacances jusqu'au bout, vous avez bien raison. Là c'est l'Énergie Extravagance qui continue jusqu'à 6h du matin, et alors je peux vous dire que là pour terminer la nuit, on a pour vous les meilleurs DJ. Il y a Deadmau5 qui arrive dans même pas une heure, et là juste avant, je suis complètement fan, c'est le DJ américain Steve Aoki maintenant dans Énergie Extravagance.
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0: signing off. Vous êtes sur Énergie ce vendredi soir ou samedi matin, ça dépend un peu comment vous voyez les choses. Là, il y a ceux qui sortent et qui se disent bah oui, le week-end fait que démarrer. Et puis il y a ceux qui vont peut-être bosser en ce moment. Je vous souhaite plein de force. Dans tous les cas, vous avez mis Énergie, ça c'est le meilleur réflexe. Jusqu'à 6h, c'est Martin. Je vous joue les meilleurs hit dance mixés par les meilleurs DJ du monde. Autant vous dire qu'Énergie Extravadance, on est là pour ça, pour vous réveiller, que vous soyez à quelques heures du taf ou alors si vous faites la fête. Voici Deadmau5 maintenant dans Énergie Extravadance.
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0: Allez, on est parti. Démarrage du week-end, il est 6h, c'est NRJ, c'est Martin avec vous. Bonjour, bonjour. C'est pas vrai là. Que des stars, que des hits pour attaquer ce samedi sur NRJ. Zao, MC Solar avec Riviera et l'actu de votre week-end. On retrouve la rédac maintenant.
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0: On va faire des frayeurs comme ça à 6h du mat.
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0: Salut Julie.
2: Salut Martin, bonjour à tous. La France est coupée en deux ce samedi avec des nuages, quelques petites éclaircies, de la pluie au nord et au nord-ouest et beaucoup plus de soleil dans le reste du pays, surtout dans le sud. Pour les maximales, cet après-midi, comptez 21 degrés à Paris, Cherbourg, Reims et Alençon, 23 à Rennes et Belfort, 28 degrés à Toulouse, Marseille et Tarbes, 30 à Nice et jusqu'à 32 degrés à Ajaccio. Dernière ligne droite pour les Aoussiens sur la route. On a encore pas mal de retours de vacances ce week-end dans le pays, à l'approche de la rentrée. C'est orange ce samedi dans le sens des retours selon Bison Futé. Ce sera plus fluide demain. En revanche, ce lundi est classé rouge en Ile-de-France. Il est conseillé, par exemple, d'éviter l'A10 à hauteur de Saint-Arnoux en Yvelines entre 14h et 18h. Même si on a essuyé pas mal de gros bouchons ces dernières semaines, il y a eu moins d'embouteillages cet été qu'en 2025, selon le site spécialisé TomTom. Les Français ont privilégié des vacances plus courtes et mieux réparties avec davantage d'anticipation pour éviter les week-ends de chassés-croisés. Dans l'actu aussi au Népal et au Tibet, après les coulées de boue dévastatrices survenues mercredi, plus de 2500 personnes, dont 4 Français, sont portées disparues. Le dernier bilan s'élève à 584 morts. Hier soir, les secours, sous la menace d'autres inondations, poursuivaient leurs recherches pour tenter de retrouver des rescapés. En sport, ils courent autour du fameux toit de l'Europe. Hier soir, les 2500 participants de l'Ultra Trail du Mont Blanc se sont élancés au départ de Chamonix. Les premiers coureurs devraient franchir la ligne d'arrivée de cette boucle de 174 km cet après-midi aux alentours de 16h. Des sportifs du monde entier relèvent ce défi qui traverse la France, l'Italie et la Suisse dans des conditions extrêmes, comme le manque de sommeil et des écarts d'altitude épuisants. Elle est censée incarner la joie et la bienveillance, mais en réalité, elle est vicieuse et cruelle. Dans le film d'horreur Buddy, sorti hier au ciné aux USA, une licorne orange ressemblant à une grande peluche est la mascotte d'une émission pour enfants. Mais elle est loin d'être aussi gentille qu'elle en a l'air. Pour l'instant, le film n'a pas encore de date de sortie chez nous, mais selon un site dédié au cinéma, il sortirait peut-être fin octobre. En attendant, vous avez la bande-annonce finale dévoilée récemment sur YouTube. La reine est de retour. Céline Dion est arrivée en France hier en atterrissant sur l'heure du midi à Paris, à l'aéroport du Bourget. Des centaines de fans l'attendaient avec impatience devant son hôtel dans le 8e arrondissement. La star québécoise a posé ses valises dans la capitale entourée de ses enfants, les jumeaux Eddie et Nelson, 2 semaines avant sa série de concerts. Son premier show est programmé le 12 septembre à la Plénitude Arena, près de la Défense. C'est la fin de ce flash. Bon réveil sur Énergie.

Oh oui, il fait bien du bien ce réveil. Vous êtes déjà sur la route avec Énergie, route du retour. Bien évidemment, on sonne la fin des vacances. Bon, je vous le dis, je suis dans le même cas que vous. Voilà, on est tous ensemble ce matin, on est dans le même bateau. Et ça tangue. Pour se motiver, les hits numéro 1 sont sur Énergie. Voilà Avicii, le banger du week-end, et puis Teddy Swims que voici juste avant.

0: Ouais, il est très très bon celui-là. Le gros hit d'Avicii là sur Energy, Martin au micro, salut. Let's go. Bon, j'espère que tout va bien ce matin, 6-10 de l'été énergie, parce que oui, c'est toujours l'été et je peux vous le dire que Louane profite bien de son été entre les dates de festival partout en France, les vacances. Que du kiff pour Louane, que vous allez retrouver très vite pour la suite des hits numéro 1. Louane et puis Farouko ainsi que vos infos à l'admi sur énergie, bougez pas.
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1: Et la rythme l'été comme jamais, je vous passe Mauvais Joe sur LRG juste après l'actu quasi 6h30, on y va.
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1: Les infos et la météo, salut Julie.
3: Salut Martin, bonjour à tous. Ce samedi, le pays est divisé en deux avec des nuages, quelques petites éclaircies et de la pluie au nord et au nord-ouest. Beaucoup plus de soleil dans le reste du pays, surtout dans le sud. Des averses orageuses sont attendues à Lille. Pour les maximales, cet après-midi, comptez 21 degrés à Paris, Chaumont, Tours et La Rochelle, 23 à Rennes et Belfort, 28 degrés à Toulouse, Marseille et Tarbes, 30 degrés à Nice et jusqu'à 32 à Ajaccio. Un coup d'œil sur la route, la circulation sera assez dense ce samedi en France à l'approche de la rentrée. Bison Futé classe la journée orange, ce sera plus calme demain. En revanche, ce lundi, ce sera rouge en Ile-de-France. Il est conseillé d'éviter la 10 à hauteur de Saint-Arnoult-en-Yvelines entre 14h et 18h. Dans l'actu aussi, les secours continuent de rechercher des rescapés au Népal et au Tibet. Après les coulées de boue dévastatrices survenues mercredi, plus de 2500 personnes, dont 4 Français, sont portées disparues. Le dernier bilan s'élève désormais à 623 morts. Et face à l'urgence, Handicap International vient d'ouvrir une collecte de dons pour soutenir les sinistrés. Selon les autorités népalaises, plus de 10 000 foyers ont besoin d'aide. Le sport en foot, le PSG, nouvel adepte des remontadas en Ligue 1. Hier soir, Paris s'est encore fait peur en arrachant le match nul 2-2 face à Lille dans le temps additionnel. Aujourd'hui, suite de la deuxième journée avec le déplacement de Lens à Strasbourg ou encore la réception du Havre à Lyon. The Cure traverse la France après s'être produit sur la scène du festival Pagaille à Bordeaux hier soir. Le célèbre groupe britannique se dirige près de la capitale pour rejoindre Rock en Seine demain. L'occasion d'écouter en live notamment Euphorest, le morceau culte du film L'amour ouf de Gilles Lelouch. Une journée pour les sorciers et les moldus. Retour à Poudlard, c'est l'événement organisé ce samedi au château de Versailles pour fêter les 25 ans du premier film de la saga Harry Potter. Des animations sont prévues, notamment des rencontres avec certains doubleurs français. Dove Milstein a prêté sa voix pendant 10 ans au personnage de Drago Malfoy, l'un des rivaux d'Harry. Il en garde de beaux souvenirs.
4: T'imagines, t'as 12 ans, t'es avec tes potes, t'es en train de doubler dans Harry Potter, du coup tu vas pas à l'école pendant 2 semaines. Donc c'est le bonheur, c'est le paradis quoi. Il y a plein de bons souvenirs en fait, on a bien rigolé. Plus particulièrement les premiers, parce que les premiers, on était vraiment tous ensemble. Les enfants, on était regroupés et on doublait le film un peu scène par scène tous ensemble. Puis de découvrir aussi la saga comme ça, enfin, il y avait quelque chose de très... à la fois, il y avait la jeunesse, de l'innocence du fait de notre âge, mais également un petit peu la réalité. Qu'on faisait quelque chose de vraiment exceptionnel.
3: Une interview de Samantha Baumzesser. Retour à Poudlard, c'est aujourd'hui au château de Versailles. C'est la fin de ce flash. Bon réveil sur Énergie.

0: On était de retour mercredi sur Énergie en direct. Il vous avait manqué, bah nous aussi, c'est Manu. 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Et puis pour la suite, voilà ceux qui sont en plein Rose Festival en ce moment du côté de Toulouse. Bigflo et Oli arrive sur Énergie avec UGEL.
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0: Bonne matinée, bon réveil, 6-10 de l'été énergie. Je m'appelle Martin, vous jouez les meilleurs hits ici avec le classique de Britney Spears. Ça s'est aimé très très fort. Juste après la météo et votre horoscope énergie du jour.
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0: Oui, on démarre avec les béliers. Vous êtes dans une forme olympique. Rien ne peut vous arrêter. Votre secret, vous assumez tous les aspects de votre corps et de votre personnalité. Les taureaux, en couple, une jolie surprise vous rapproche naturellement de l'un de l'autre. Vous profitez sereinement de cette journée. Les gémeaux, votre sens de l'investissement total dans la vie professionnelle et familiale se répercute dans votre gestion de la forme physique. Vous vous lancez totalement dans une activité sportive avec une forte envie de vous dépasser. Les cancers célibataires, vous sentez un besoin d'authenticité dans votre quête de l'amour. Les rencontres superficielles vous lassent, restez fidèle à vous-même

0: passerez une bonne partie de la journée à préparer une douce surprise à votre moitié si vous êtes en couple. Les Verseaux, la forme physique est là, mais un coup de fatigue n'est pas à exclure. Votre état mental influe sur votre physique. Délestez-vous de vos préoccupations en parlant avec vos proches. Vous retrouverez un esprit plus léger. On termine avec les Poissons, célibataires. Le grand amour ne se présente pas aujourd'hui. Vous vous montrez assez exigeant. Décontractez-vous et faites preuve de plus de souplesse. On y va avec la météo. Comment ça se passe dans le ciel aujourd'hui, Julie?
1: Eh ben, c'est ambiance mi-figue, mi-raisin aujourd'hui, avec une France coupée en deux. Ce samedi, on a des nuages, quelques petites éclaircies et de la pluie au nord et au nord-ouest. Et beaucoup plus de soleil dans le reste du pays, surtout dans le sud. Pour les maximales, cet après-midi, comptez 21 degrés à Paris, Cherbourg, Tours, Reims et Alençon. 23 à Rennes et Belfort, 28 degrés à Toulouse, Marseille et Tarbes, 29 à Perpignan, 30 à Nice et jusqu'à 32 degrés à Ajaccio.
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0: Allez debout, 7h passées de 1 minute sur Énergie. Vous n'êtes toujours pas réveillé. Oula, pas bien. Eh oui, il va falloir reprendre le rythme du boulot, se coucher tôt, se lever tôt aussi. Enfin bref, que du bonheur. On va écouter Marc Aubord là sur Énergie avec Jungle et Emma pour la suite.
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0: Et juste avant le point sur l'info comme chaque demi-heure.
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0: Et salut Julie.
2: Et salut Martin, bonjour à tous. La France est coupée en deux ce samedi avec des nuages, quelques petites éclaircies et de la pluie au nord et au nord-ouest. Beaucoup plus de soleil dans le reste du pays, surtout dans le sud. Pour les maximales, cet après-midi, comptez 21 degrés à Paris, Cherbourg, Reims et Alençon, 23 à Rennes et Belfort, 28 degrés à Toulouse, Marseille et Tarbes, 30 à Nice et jusqu'à 32 degrés à Ajaccio. Si de nombreux parents font les magasins ce week-end pour terminer les achats de fournitures scolaires, il y a encore pas mal de familles sur la route dans le sens des retours ce samedi, à quelques jours de la rentrée. C'est orange aujourd'hui dans le sens des retours. Selon Bison Futé, ce sera plus fluide demain. En revanche, ce lundi est classé rouge en Île-de-France. Il est conseillé d'éviter la 10 à hauteur de Saint-Arnoult-en-Yvelines entre 14h et 18h. Au Népal et au Tibet, le bilan s'élève désormais à plus de 620 morts. Après les coulées de boue dévastatrices survenues mercredi, plus de 2400 personnes, dont 4 Français, sont portés disparus. Hier soir, les secours, sous la menace d'autres inondations, continuaient leurs recherches pour tenter de retrouver des rescapés. Le défi d'une vie. Hier soir, les 2500 participants de l'Ultra Trail du Mont-Blanc se sont élancés au départ de Chamonix. Les premiers coureurs devraient franchir la ligne d'arrivée de cette boucle de 174 km qui fait le tour du célèbre Toit de l'Europe cet après-midi aux alentours de 16h. Des sportifs du monde entier relèvent ce défi qui traverse la France, l'Italie et la Suisse dans des conditions extrêmes comme la privation de sommeil et des écarts d'altitude épuisants. Il fait l'unanimité sur la plateforme de streaming mise en ligne il y a plusieurs semaines. Le film de six remarquables créatures a déjà attiré plus de 40 millions de spectateurs sur Netflix. Un joli score pour ce drame adapté d'un roman à succès. On suit l'histoire d'une veuve âgée qui se lie d'amitié avec une pieuvre géante. Au casting, on retrouve notamment Sally Field qui a remporté 2 Oscars de la meilleure actrice au cours de sa carrière. Alors, on n'attend pas Patrick, ou plutôt Franck Dubosc qui est passé de la table du camping à la table du festival du film francophone d'Angoulême. Le président du jury de la compétition annoncera le palmarès 2026 ce soir lors de la cérémonie de clôture. 10 films sont en lice, notamment le drame Si tu penses bien, avec Géraldine Nakache devant et derrière la caméra. Standing ovation. Céline Dion a posé ses valises en France hier après avoir atterri sur l'heure du midi à Paris, à l'aéroport du Bourget. Des centaines de fans l'attendaient sagement devant son hôtel dans le 8e arrondissement pour faire des selfies et signer quelques autographes. La star québécoise est arrivée dans la capitale entourée de ses enfants 2 semaines avant sa série de concerts. Son premier show est prévu le 12 septembre à la Plénitude Arena, près de la Défense. C'est la fin de ce flash. Bon réveil sur Énergie.

attaquer la journée. Marc en bord sur NRJ. Tiens, je lis vos messages ce matin à la radio Insta NRJ de Music Only. On fait un coucou à Clémence du côté de Strasbourg qui s'est levé tôt ce matin en direction Europa Park. Oui, ça c'est cool. Profitez bien les gars, les filles, et puis sur la route. Vos hits préférés s'enchaînent. Je vous joue Offenbach juste après le featuring de DC's et Théodora maintenant sur NRJ.

0: 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Avant vos infos à 7h30, David Guetta et Tibbs arrivent sur énergie.
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0: Que des bangers, ici les hits numéro 1 sur Energy ce matin. Mauvais Joe se prépare dans 3 minutes et avant, voici l'actu.
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0: Allez, les infos et la météo, salut Julie.
2: Salut Martin, bonjour à tous. Ce samedi, le pays est divisé en deux avec des nuages, quelques petites éclaircies et de la pluie au nord et au nord-ouest. Et beaucoup plus de soleil dans le reste du pays, surtout dans le sud. Des averses orageuses sont attendues à Lille. Pour les maximales, cet après-midi, comptez 21 degrés à Paris, Chaumont, Tours et La Rochelle. 23 à Rennes et Belfort. 28 degrés à Toulouse, Marseille et Tarbes. 30 à Nice et jusqu'à 32 à Ajaccio. Vous êtes peut-être déjà sur la route pour rentrer chez vous. La circulation sera assez dense ce samedi en France dans le sens des retours à l'approche de la rentrée. Demain, ce sera plus calme, mais ce lundi est classé rouge en région parisienne. Dans l'actu aussi, les secours redoublent d'efforts pour évacuer les rescapés au Népal et au Tibet. Après les coulées de boue dévastatrices survenues mercredi, plus de 2400 personnes, dont 4 Français, sont portées disparues. Le dernier bilan s'élève désormais à 626 morts. Et pour soutenir les sinistrés, Handicap International vient d'ouvrir une collecte de dons. Selon les autorités népalaises, plus de 10 000 foyers ont besoin d'aide. De son côté, l'Union européenne a promis de débloquer 2 millions d'euros pour soutenir les victimes. Le sport, le foot et la suite de la deuxième journée de Ligue 1 ce samedi avec plusieurs affiches. On a Strasbourg-Lens, Le Havre-Lyon et Brest-Toulouse. Hier, Lille n'a pu faire mieux qu'un match nul face au PSG de partout. Les Lillois menaient pourtant 2-0 avant d'être rejoints dans le temps additionnel. Une entrée remarquée, Céline Dion est arrivée en France hier, 15 jours avant sa série de concerts. Des centaines de fans l'attendaient avec impatience devant son hôtel parisien. Son premier show est programmé le 12 septembre à la Plénitude Arena, près de la Défense. Et direction Poudlard, pour célébrer les 25 ans du premier film Harry Potter, le château de Versailles accueille un grand événement autour de la saga aujourd'hui. Plusieurs animations sont au programme et notamment des rencontres avec certains doubleurs, comme par exemple Dove Milstein, la voix française de Drago Malfoy, l'un des rivaux d'Harry. Le comédien a incarné ce personnage tout au long de la saga. Dès l'âge de 12 ans, il a donc grandi avec lui.
3: Entre le 2 et le 3, il y a eu un an et demi et j'ai mué. Donc j'avais ma voix beaucoup plus grave. Et en fait, je me suis dit, mais ils vont me remplacer, c'est mort, je pourrais plus le faire. Mais en fait, ce qui est bête, parce que le comédien grandit lui aussi. Et Dieu merci, on a, on a grandi ensemble. Donc il a mué exactement en même temps. Donc pareil dans le 3, lui aussi, ça, il a sa voix grave d'un coup. Donc c'était assez drôle, cette réflexion-là. Mais oui, on s'est suivi pendant 10 ans. Et en fait, c'était très intéressant de pouvoir faire toute la saga comme ça, de le faire évoluer.
2: L'événement retour à Poudlard, c'est aujourd'hui au château de Versailles. C'est la fin de ce flash. Bonne matinée sur Énergie.

0: Ah, et quand on vous dit que tu es énergie à la rentrée, on fait pas les choses à moitié, non, non. 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Pour le retour des hits, Taïk et Clan débarquent sur Energy au top.
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0: Vincent Micro, bienvenue sur Allergie. On se prépare le nouveau R&B Boy pour la suite des hits Maneskin aussi et la météo avec l'horoscope de ce week-end.
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0: On démarre avec les béliers, vous êtes dans une forme olympique. Rien ne peut vous arrêter, votre secret, vous assumez tous les aspects de votre corps et votre personnalité. Les taureaux en couple, une jolie surprise vous rapproche naturellement l'un de l'autre. Vous profitez sereinement de cette journée. Les gémeaux, votre sens de l'investissement total dans la vie professionnelle et familiale se répercute dans votre gestion de la forme physique. Les cancers célibataires, vous sentez un besoin d'authenticité dans votre quête de l'amour. Les rencontres superficielles vous lassent. Restez fidèle à vous-même et à vos valeurs. Les lions, votre partenaire pourrait vous surprendre en vous proposant une sortie insolite. Pour les célibataires, attendez-vous à une rencontre singulière. Les vierges, votre détermination à prendre votre vie amoureuse en main vous mène vers de nouvelles expériences. Vous testez toutes les opportunités en ce samedi. Les balances, si vous êtes célibataire, les astres sont aujourd'hui propices à l'action. Si vous faites traîner les choses ou n'osez pas aller vers quelqu'un, le contexte vous est très favorable. Les scorpions, fitness, musculation, vous voulez tout essayer pour parvenir à retrouver du tonus. Un bon sommeil et une alimentation saine vous aideront à atteindre vos objectifs. Les sagittaires, une sortie improvisée ou une soirée romantique à la maison, vous êtes heureux dans votre bulle d'amour. Les célibataires osent enfin se lancer, c'est votre moment. Les capricornes, d'humeur romantique, vous passerez une bonne partie de la journée à préparer une douce surprise à votre moitié si vous êtes en couple. Les verseaux, la forme physique est là, mais un coup de fatigue n'est pas à exclure. Votre état mental influe sur votre physique. Délestez-vous de vos préoccupations en parlant avec vos proches. Vous retrouverez un esprit plus léger. Et on termine enfin avec les poissons célibataires. Le grand amour ne se présente pas aujourd'hui. Vous vous montrez assez exigeant. Décontractez.

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1: Et salut Julie.
2: Et salut Martin, bonjour à tous. La France est coupée en deux ce samedi avec des nuages, quelques petites éclaircies et de la pluie au nord et au nord-ouest. Et beaucoup plus de soleil dans le reste du pays, surtout dans le sud. Pour les maximales cet après-midi, comptez 21 degrés à Paris, Cherbourg, Reims et Alençon, 23 à Rennes et Belfort, 28 degrés à Toulouse, Marseille et Tarbes, 30 à Nice et jusqu'à 32 à Ajaccio. Dernière ligne droite pour les Aoussiens sur la route. On a encore pas mal de retours de vacances ce week-end dans le pays à l'approche de la rentrée. C'est orange ce samedi dans le sens des retours selon Bison Futé. Ce sera plus fluide demain. En revanche, ce lundi est classé rouge en Ile-de-France. Il est conseillé d'éviter la 10 à hauteur de Saint-Arnoult-en-Yvelines entre 14h et 18h. Même si on a essuyé pas mal de gros bouchons ces dernières semaines, il y a eu moins d'embouteillages cet été qu'en 2025 selon le site spécialisé TomTom. Les Français ont privilégié des vacances plus courtes et mieux réparties avec davantage d'anticipation pour éviter les week-ends de chassés-croisés. Dans l'actu aussi au Népal et en Chine, après les coulées de boue dévastatrices survenues mercredi, près de 3000 personnes, dont 4 Français, sont portées disparues. Au total, le dernier bilan s'élève à 633 morts. Hier soir, les secours, sous la menace d'autres inondations, poursuivaient leurs recherches pour tenter de retrouver des rescapés. En sport, il court autour du fameux toit de l'Europe. Hier soir, les 2500 participants de l'Ultra Trail du Mont Blanc se sont élancés au départ de Chamonix. Les premiers coureurs devraient franchir la ligne d'arrivée de cette boucle de 174 km cet après-midi aux alentours de 16h. Des sportifs du monde entier relèvent ce défi qui traverse la France, l'Italie et la Suisse dans des conditions extrêmes comme le manque de sommeil et des écarts d'altitude épuisants. Elle est censée incarner la joie et la bienveillance, mais en réalité, elle est vicieuse et cruelle. Dans le film d'horreur Buddy, sorti hier au ciné aux USA, une licorne orange ressemblant à une grande peluche et la mascotte d'une émission pour enfants. Mais elle est loin d'être aussi gentille qu'elle en a l'air. Pour l'instant, le film n'a pas encore de date de sortie chez nous, mais selon un site dédié au cinéma, il sortirait peut-être fin octobre. En attendant, vous avez la bande-annonce finale dévoilée récemment sur YouTube. La reine est de retour. Céline Dion est arrivée en France hier en atterrissant sur l'heure du midi à Paris à l'aéroport du Bourget. Des centaines de fans l'attendaient avec impatience devant son hôtel dans le 8e arrondissement. La star québécoise a posé ses valises dans la capitale entourée de ses enfants, les jumeaux Eddie et Nelson, 2 semaines avant sa série de concerts. Son premier show est programmé le 12 septembre à la Plénitude Arena près de la Défense. C'est la fin de ce flash. Bonne journée sur Énergie.

Bon week-end avec la playlist LRG, les hits numéro 1, il est 8h10. Vous avez peut-être déjà pris la route, Bison Futé Orange sur ce samedi partout en France pour les retours. Quelques bouchons à prévoir et puis la meilleure radio pour vous accompagner. LRG, les hits numéro 1 à fond. On se réveille avec Gims et Mauvais Joe maintenant.

0: C'est samedi, c'est Énergie, vous avez choisi la bonne radio ce matin. Bon courage à ceux qui partent bosser. Il y a beaucoup de la rentrée pour certains. Et ça a piqué lundi, hein, revoir les collègues, rencontrer les petits nouveaux, demander une augmentation de salaire à son boss et se la faire refuser. Bon bref, on n'est pas rendu là. Là, on profite du week-end avec les plus gros hits sur Énergie. La superstar Taylor Swift débarque avec aussi Farruko. Faut rester ici.
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0: Il était jeudi au Rose Festival avec Energy. Moziman arrive dans la meilleure playlist du week-end. La reprise de Gate en Roussel derrière les infos. Il est 8h30, tout pile, on y va.
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0: Salut Julie.
2: Salut Martin, bonjour à tous. Ce samedi, le pays est divisé en deux avec des nuages, quelques petites éclaircies et de la pluie au nord et au nord-ouest. Beaucoup plus de soleil dans le reste du pays, surtout dans le sud. Des averses orageuses sont attendues à Lille. Pour les maximales cet après-midi, comptez 21 degrés à Paris, Chaumont, Tours et La Rochelle, 23 à Rennes et Belfort, 28 à Toulouse, Marseille et Tarbes, 30 degrés à Nice et jusqu'à 32 à Ajaccio. Un coup d'œil sur la route, la circulation est assez dense ce samedi en France à l'approche de la rentrée. Bison Futé classe la journée orange, ce sera un peu plus calme demain. En revanche, ce lundi, ce sera rouge en Ile-de-France. Il est conseillé d'éviter l'A10 à hauteur de Saint-Arnoult-en-Yvelines entre 14h et 18h. Dans l'actu aussi, les secours continuent de rechercher des rescapés au Népal et en Chine. Après les coulées de boue dévastatrices survenues mercredi, plus de 3000 personnes, dont 4 Français, sont portées disparues. Le dernier bilan s'élève désormais à 633 morts. Et face à l'urgence, Handicap International vient d'ouvrir une collecte de dons pour soutenir les sinistrés. Selon les autorités népalaises, plus de 10 000 foyers ont besoin d'aide. Le sport en foot, le PSG, nouvel adepte des remontadas en Ligue 1. Hier soir, Paris s'est encore fait peur en arrachant le match nul 2-2 face à Lille dans le temps additionnel. Aujourd'hui, suite de la deuxième journée avec le déplacement de Lens à Strasbourg ou encore la réception du Havre à Lyon. The Cure traverse la France après s'être produit sur la scène du festival Pagaille à Bordeaux hier soir. Le célèbre groupe britannique se dirige près de la capitale pour rejoindre Rock-en-Seine demain. L'occasion d'écouter en live notamment Euphorest, le morceau culte du film L'amour ouf de Gilles Lelouch. Une journée pour les sorciers et les moldus. Retour à Poudlard, c'est l'événement organisé ce samedi au château de Versailles pour fêter les 25 ans du premier film de la saga Harry Potter. Des animations sont programmées et notamment des rencontres avec certains doubleurs français. Dove Milstein a prêté sa voix pendant 10 ans au personnage de Drago Malfoy, l'un des rivaux d'Harry. Il en garde de beaux souvenirs.
3: T'imagines, t'as 12 ans, t'es avec tes potes, t'es en train de doubler dans Harry Potter, du coup tu vas pas à l'école pendant 2 semaines. Donc c'est le bonheur, c'est le paradis quoi. Il y a plein de bons souvenirs en fait, de où on a bien rigolé. Plus particulièrement les premiers, parce que les premiers, on était vraiment tous ensemble. Les enfants, on était regroupés et on doublait le film un peu scène par scène tous ensemble. Puis de découvrir aussi la saga comme ça, enfin il y avait quelque chose de très... à la fois il y avait la jeunesse, de l'innocence du fait de notre âge, mais également un petit peu la réalisation. Qu'on faisait quelque chose de vraiment exceptionnel.
2: Une interview de Samantha Baume-Zesser. Retour à Poudlard, c'est aujourd'hui au château de Versailles. C'est la fin de ce flash. Bonne journée sur Énergie.

0: Énergie, ça c'est de l'info qu'on aime. Le nouvel hymne de la Starac sera une musique de Céline Dion. Ouais, alors pas plus d'infos pour l'instant aussi en courant sur Énergie si vous n'avez pas eu vos places tiens pour l'un de ses concerts à la rentrée à Paris. 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Bonne chance, vous bougez pas, on se prépare Daft Punk sur Énergie et puis mauvais Joe, c'est la suite.
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0: s'approche naturellement l'un de l'autre. Vous profitez sereinement de cette journée. Les Gémeaux, votre sens de l'investissement total dans la vie professionnelle et familiale se répercute dans votre gestion de la forme physique. Vous vous lancez totalement dans une activité sportive avec une forte envie de vous dépasser. Les cancers célibataires, vous sentez un besoin d'authenticité dans votre quête de l'amour. Les rencontres superficielles vous lassent. Restez fidèle à vous-même et à vos valeurs. Les Lions, votre partenaire pourrait vous surprendre en vous proposant une sortie insolite. Pour les célibataires, attendez-vous à une rencontre singulière. Les Vierges, votre détermination à prendre votre vie amoureuse en main vous mène vers de nouvelles expériences. Vous testez toutes les opportunités en ce samedi. Les Balances, si vous êtes célibataire, les astres sont aujourd'hui propices à l'action. Si vous faites traîner les choses ou n'osez pas aller vers quelqu'un, le contexte vous est très favorable. Les Scorpions, fitness, musculation, vous voulez tout essayer pour parvenir à retrouver du tonus. Un bon sommeil et une alimentation saine vous aideront à atteindre vos objectifs. Les Sagittaires, une sortie improvisée ou une soirée romantique à la maison. Vous êtes heureux dans votre bulle d'amour. Les célibataires osent enfin se lancer. C'est votre moment. Les Capricornes, d'humeur romantique, vous passerez une bonne partie de la journée à préparer une douce surprise à votre moitié si vous êtes en couple. Les Verseaux, la forme physique est là, mais un coup de fatigue n'est pas à exclure. Votre état mental influe sur votre physique. Délestez-vous de vos préoccupations en parlant avec vos proches. Et enfin, pour terminer, les Poissons, célibataires, le grand amour ne se présente pas aujourd'hui. Vous vous montrez assez exigeant, décontractez-vous et faites preuve de plus de souplesse. Un coup d'œil sur la météo avec Julie, comment ça se passe?
1: Alors, ambiance mi-figue, mi-raisin aujourd'hui avec une France coupée en deux ce samedi. On a des nuages, quelques petites éclaircies, des gouttes au nord et au nord-ouest. Et beaucoup plus de soleil dans le reste du pays, surtout dans le sud. Pour les maximales, cet après-midi, comptez 21 degrés à Paris, Cherbourg, Tours, Reims et Alençon. 23 à Rennes et Belfort, 28 degrés à Toulouse, Marseille et Tarbes, 29 à Perpignan, 30 à Nice et jusqu'à 32 degrés à Ajaccio.
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0: samedi 29 août en direct sur NRJ. J'aime pas trop cette date. Pas fan. On la rentrée. Ah bref, parlons pas de rentrée. Profitons des hits numéro 1 sur NRJ. On prend le café avec Lucenzo et BTS. Juste avant, informons-nous.
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0: Salut Julie.
2: Salut Martin, bonjour à tous. La France est coupée en deux ce samedi avec des nuages, quelques petites éclaircies et des averses au nord et au nord-ouest. Beaucoup plus de soleil dans le reste du pays, surtout dans le sud. Pour les maximales, cet après-midi, comptez 21 degrés à Paris, Cherbourg, Reims et Alençon, 23 à Rennes et Belfort, 28 degrés à Toulouse, Marseille et Tarbes, 30 degrés à Nice et jusqu'à 32 à Ajaccio. Si de nombreux parents font les magasins ce week-end pour terminer les achats de fournitures scolaires, il y a encore pas mal de familles sur la route dans le sens des retours ce samedi à quelques jours de la rentrée. C'est orange aujourd'hui dans le sens des retours selon Bison Futé, ce sera plus fluide demain. En revanche, ce lundi est classé rouge en Ile-de-France. Il est conseillé d'éviter l'A10 à hauteur de Saint-Arnoult en Yvelines entre 14h et 18h. Au Népal et en Chine, le bilan s'élève désormais à plus de 630 morts après les coulées de boue dévastatrices survenues mercredi. Plus de 3000 personnes, dont 4 Français, sont portées disparues. Hier soir, les secours, sous la menace d'autres inondations, continuaient leurs recherches pour tenter de retrouver des rescapés. Le défi d'une vie, hier soir, les 2500 participants de l'Ultra Trail du Mont Blanc se sont élancés au départ de Chamonix. Les premiers coureurs devraient franchir la ligne d'arrivée de cette boucle de 174 km qui fait le tour du célèbre Toit de l'Europe cet après-midi aux alentours de 16h. Les sportifs du monde entier relèvent ce défi qui traverse la France, l'Italie et la Suisse dans des conditions extrêmes comme la privation de sommeil et des écarts d'altitude épuisants. Il fait l'unanimité sur la plateforme de streaming. Mise en ligne il y a plusieurs semaines, le film de si remarquables créatures a déjà attiré plus de 40 millions de spectateurs sur Netflix. Un joli score pour ce drame adapté d'un roman à succès. On suit l'histoire d'une veuve âgée qui se lie d'amitié avec une pieuvre géante. Au casting, on retrouve notamment Sally Field qui a remporté 2 Oscars de la meilleure actrice au cours de sa carrière. Alors, on n'attend pas Patrick, ou plutôt Franck Dubosc, qui est passé de la table du camping à la table du Festival de films francophones d'Angoulême. Le président du jury de la compétition annoncera le palmarès 2026 ce soir lors de la cérémonie de clôture. 10 films sont en lice, notamment le drame Si tu penses bien avec Géraldine Nakache devant et derrière la caméra. Standing Ovation. Céline Dion a posé ses valises en France hier après avoir atterri sur l'heure du midi à Paris à l'aéroport du Bourget. Des centaines de fans l'attendaient sagement devant son hôtel dans le 8e arrondissement pour faire des selfies et signer des autographes. La star québécoise est arrivée dans la capitale entourée de ses enfants 2 semaines avant sa série de concerts. Son premier show est programmé le 12 septembre à la Plénitude Arena près de la Défense. C'est la fin de ce flash. Bonne journée sur NRJ.

Et c'est Martin, vous êtes sur Allergie, vous tombez bien. Si vous vous levez du lit actuellement, vous vous réveillez entouré de superstars. Est-ce que je vais vous passer Gims, un peu de soleil là pour démarrer le week-end et puis juste avant. On retrouve Offenbach sur Allergie. Bonne matinée, bon réveil avec les hits numéro 1.

0: Il y a avec énergie partout en France. 6-10 du week-end en direct, je vous prépare David Guetta.
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0: Ah, il envoie s'ambiancer, énorme hit de David Guetta avec sa meilleure pote, hein, Bébé Rexha, avec qui il a fait quand même 7 collaborations, 7 featuring qu'on vous a évidemment tous passé sur Énergie, et je crois que celui qui arrive c'est clairement le plus gros, hein. En tout cas celui qui a rapporté le plus de thunes à David. Ils arrivent tous les deux avec Teddy Swims, les hits numéro 1 ce matin sur Énergie, parfait.
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0: tout ça, vous allez vivre une expérience unique. On va faire la Caminata, la fameuse choré d'entrée de son concert, avec elle.
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0: Énergie, nouvelle série de hits très vite avec Olivia Rodrigo.
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0: Ah tiens, Olivia Rodrigo qui a lancé son festival californien, un festival 100% féminin avec Chappell Roan, Doshi et plein d'autres artistes. C'est ce week-end, elle a aussi dévoilé un nouveau hit surprise bien hier. Après son dernier album sorti récemment, une belle année 2026 pour elle. Je vous la passe avec celle qui était chez Manu cette semaine. Adèle Castillon arrive sur Énergie.
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35: Allez, vous êtes sur Énergie, c'est le retour de plus de 30 minutes de Hit Non Stop. Comme promis, voici Olivia Rodrigo et Adèle Castillon.

0: Bon week-end, bon samedi avec Allergy au programme des plus de 30 minutes de hit non-stop. Je vous joue Harry Styles et le duo Jungly avec Emma sur Allergy. 10h tout pile.
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0: Bon, est-ce qu'on vous enverrait pas au concert de Katsai à Paris ce matin grâce au double hit Energy? Alors là, c'est cadeau de fou, hein. Le concert de Katsai plus la rencontre avec le groupe, il va falloir réviser l'anglais. Quoique, il y a eu des filles, je crois que c'est Manon qui parle français parce qu'elle est suisse. Double hit Energy de Katsai à la suite, vous appelez 3937, premier décroché et c'est gagné. On vous gère en plus le transport et l'hébergement à Paris. Parfait, vous restez dans le coin, les hits numéro 1 de retour avec Sean Paul, Riviera et peut-être Katsai. C'est sur Energy.
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1: Énergie, tiens, top 3 des dépenses de rentrée les plus détestées. Rien de très original. Hein. Les fournitures scolaires, évidemment, les abonnements au transport et puis les vêtements de rentrée. Oui, ça change des outfits d'été. Hein. Bon, dans tous les cas, pour toutes ces magnifiques dépenses, on vous file jusqu'à 1 000 € cash dans le cash ou crash avec Manu. Tout nouveau jeu à 8h05, là, chaque semaine, chaque matin de la semaine. Pour jouer dès lundi, vous envoyez Manu par SMS au 7-10-12. Et puis moi, je vous prépare Imagine Dragon sur LRG avec Gins. Plus de 30 minutes de hit non-stop de retour.
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1: 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On a dansé avec This Is et Théodora toute l'année. Le voici maintenant en solo. This Is, nouveauté Energy dans les plus de 30 minutes de hit non-stop, juste après Farouko.

Allez, je vous joue plus de 30 minutes de hit non-stop sur Énergie ce matin. Avec Bruno. Avec Bruno Mars, hein, précision importante. Classique de Bruno Mars très vite sur Énergie. Reprise de Star Sailor, signé Offenbach. 11h. 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

Il a mis le feu au Rose Festival avec Énergie ce jeudi. Voilà Moziman qui s'est d'ailleurs fait une coupe de cheveux spéciale Rose Festival avec le logo, les cheveux roses, la totale. Je vous laisserai juger le look. On vous l'a posté sur l'Insta Énergie de Music Only. Moziman pour les hits numéro 1 sur Énergie. Et derrière, c'est Taïk.

0: Elle était chez Manu sur NRJ cette semaine. On va écouter Adèle Castillon.
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0: Ouais, podcast dispo sur l'appli Énergie si vous l'avez raté. Adèle Castillon, que vous avez peut-être croisé aussi en festival cet été, qui prépare sa tournée en 2027. Reims, Caen, Biarritz, Genève, La Roche-sur-Yon, il y a forcément une date près de chez vous. Et d'ici là, je vous la passe, Adèle Castillon. Les hits numéro 1 de retour très vite avec également David Guetta. Et puis Mauvais Joe sur Énergie, parfait.
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0: Avant midi, nouveau Théodora sur Énergie. Théodora qui sera la semaine prochaine, samedi 5 septembre, au Energy Music Tour d'Agno, la plus grande tournée musicale gratuite qui s'arrête dans le Grand Est, avec également Jungly, Emma, Que Black, Lenny, Adèle Castillon ou encore Slimane, tous vos artistes Energy préférés. Et puis pour être calé le week-end prochain, Théodora se prépare sur Energy, plus de 30 minutes de hit non-stop, avec aussi BTS et Soprano.
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27: 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Okay.
0: De retour, plus 30 minutes de hit non-stop sur Energy, on est reparti. Voici Soprano et BTS pour démarrer.

0: Plus de 30 minutes de hit non-stop. À midi, Enzo débarque sur NRJ.
1: Ah ouais, je suis chaud. Hein.
0: Très belle chemise aujourd'hui, d'ailleurs.
1: Magnifique, on l'a fait péter le col.
0: Colin qui revient de vacances. Juste avant midi, Théodora sur NRJ après Zao et Solar. Regarde.

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0: mode week-end sur Énergie. Est-ce qu'il aime mauvais Joe Martin?
1: J'adore.
0: Et bon, on l'écoute avec aussi Shakira.
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Énergie, plus 30 minutes de hit non-stop en mode samedi. Voilà, UGL, l'artiste le plus chasamé au monde. Et on est trop fiers parce qu'il est français. Et voilà, c'est ça qu'on veut. C'est ce qu'on écoute pour la suite avec Pierre Garnier, toujours en vacances. Lui, on attend son retour avec impatience. C'est sur Énergie. Je vous...

0: Double hit énergie, ça peut tomber à n'importe quel moment de la journée. Hein. Dès qu'on vous passe deux hits à la suite de 4 saves, vous m'appelez au 39-37, le premier ou la première décroché par le Standard Énergie, bah, je lui offre son concert à Paris pour aller voir 4 saves dans quelques jours. Plus la rencontre, plus le transport, plus l'hébergement, c'est magnifique. Ah, ça fait 15 jours hein, que 4 saves a sorti leur troisième OP. Depuis ça cartonne, c'est vraiment les stars. On va les écouter cet après-midi. Et puis juste avant, un peu de mystère avec Imagine Dragons et Riviera sur Énergie.
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0: C'est pas beau ça, on l'a au week-end, on l'écoute Énergie, magnifique. C'est Enzo au micro jusqu'à 18h, salut.
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0: Ah, je vous ai prévu que de la bonne hein, pour la suite. Gros hit de Black Eyed Peas, histoire de danser et chanter dans la voiture hein, sur le retour des vacances. On pense à vous, hein, y a du monde là sur les routes. Hein. Je vais aussi vous passer l'américain Alex Warren qui a une voix de fou. Son deuxième album studio est sorti hier. S'appelle Will Wide, avec un anglais approximatif. On écoute le single sur Énergie, plus 30 minutes de hit non-stop, c'est Tipa.
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3: L'événement cinéma de la semaine, c'est le grand retour de Ridley Scott dans les salles obscures avec The Dog Star.
4: Il y a quelqu'un ?
3: Eh ouais, il y a du monde et surtout un duo électrisant. À chaque sortie, le réalisateur de Blade Runner, Alien ou Gladiator crée l'événement. Cette fois, Ridley Scott signe un survival poignant porté par deux acteurs au style diamétralement opposé.
5: Qu'est-ce que tu faisais ? Avant la fin du monde.
3: Bienvenue dans un futur post-apocalyptique dévasté. D'un côté, on retrouve Jacob Elordi dans le rôle d'un jeune pilote idéaliste et profondément humain. De l'autre, Josh Brolin incarne un ancien Marines pragmatique, spécialiste de la survie et plutôt fort de la gâchette.
6: Aujourd'hui, c'est tuer ou être tué.
3: La vraie force de ce film, c'est ce contraste permanent entre des scènes d'action brutes et une vision presque poétique de la nature. Ridley Scott tente de jouer sur les deux tableaux, mais bon, c'est encore dans la tension pure qu'il reste le maître incontesté. Faut dire que tourner chaque séquence avec 10 caméras en simultané, ça aide à créer l'immersion.
7: C'est dans le toit !
3: Pour incarner ce pilote qui cherche un brin d'espoir au-dessus des ruines, Jacob Elordi a dû s'investir pleinement, mais sur le tournage, pas question pour la star de prendre véritablement les commandes de l'appareil. L'acteur s'est confié au micro Énergie de Sébastien Loeffle-Cock.
8: Je sais piloter, mais la production m'a interdit de le faire pour des questions d'assurance. Cela dit, j'avais une doublure d'une précision incroyable. Pour mon personnage, voler, c'est une façon de s'échapper, de se sentir libre. Une fois là-haut, il n'a plus les pieds sur cette terre où tout s'est effondré. Le ciel, c'est un peu son petit paradis à lui. Une parenthèse pour échapper à l'apocalypse.
9: Buvez-moi ça.
3: Réussiront-ils à préserver leur humanité face à la fin du monde ? Ta-ta-ta ! Allez, envoyez les chips. La réponse est à découvrir sur grand écran dans The Dog Star. Excellent week-end au cinéma à tous.
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0: Okay. Allez, c'est reparti pour un tour. Plus 30 minutes de hit non-stop sur Énergie, ça démarre avec Black.

0: Martin sur les nouveaux hits.
1: 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Ça j'adore, c'est sorti hier. Nouveau Alex Warren, l'américain qu'on adore, il a une voix de fou. Emerald Hayes sur Énergie à découvrir.

C'est Enzo sur NRJ. Je joue plus de 30 minutes de hit non-stop avec Tibbs, que vous avez croisé cet été sur la tournée du NRJ Summer Tour. Et bon, on va l'écouter histoire de prolonger l'été sur NRJ. Et avant 13h, gros hit de Lil Nas

là là, le coup de guitare, ça c'est magnifique. Un nouveau Vianney qu'on vient de découvrir sur Energy. La première fois, c'était sur Energy. Comme d'hab, comme tout le temps. Il prépare deux énormes shows à Hollywood pour mi-septembre. One Republic a écouté Gros Hit Energy dans les plus de 30 minutes de Hit Non Stop et puis les Potophone Mac.

C'est Enzo sur LRG. On va écouter la Queen, J-Lo, et puis un énorme hit que j'adore avec les deux rois de l'été, hein, les deux machines à hit réunies ensemble. Gims d'un côté et Mauvais Joe de l'autre, ça peut fonctionner. C'est sur LRG, on est en train de jouer plus de 30 minutes de hit non-stop. Voici Vive la Monnaie.

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0: 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Les hits numéro 1 sont sur LRJ, Gaëtan, Roussel et Moziman, la collab improbable, c'est ce qu'on écoute avec aussi Clan, le DJ toulousain qui était photographe à la base.
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0: Au week-end, c'est Enzo sur Énergie. Je remets maintenant plus de 30 minutes de hit non-stop. On y va.
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0: Ouais, à suivre, gros hit énergie d'Adèle qui est sorti en 2011. Autant vous dire que ça met tout le monde d'accord, c'est un indémodable, ça me fout les poils, j'adore. Adèle qui aurait passé l'été en studio à Londres en secret pour enregistrer des hits. Elle aurait aussi des gros projets cinéma. Oh là là, quelle petite cachotière celle-ci. On va l'écouter, la star énergie Adèle avec aussi Mauvais Joe et Canochoir. Plus de 30 minutes de hit non-stop, c'est sur Énergie, on y va.
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Avant de retrouver lundi matin, Manu sur Énergie avec Jeff, Marion et Lorenza. On passe les hits numéro 1 en non-stop cet après-midi avec Adèle Castillon, qui était justement l'invité de Manu sur Énergie cette semaine. Il y a le podcast sur l'appli Énergie gratuite, foncez. Adèle Castillon l'écoute dans les plus 30 minutes de hit non-stop sur Énergie. Et puis les Australiens de Tame Impala.

0: C'est Enzo sur Énergie. Bah écoutez, Jérémy Frérot, on l'a vu cette semaine danser et chanter en faisant un barbecue.
1: Il est tout le temps de bonne humeur celui-ci.
0: Jérémy Frérot, on va l'écouter sur Énergie. Et c'est lui le temps de cuire ses petits poulets.
1: C'est dans les plus 30 minutes de Hit Non Stop, juste après les rois de la K-pop, voilà BTS.

0: Bon après-midi, c'est Enzo sur Énergie. Pour la suite, on va écouter Eitan, Aviv et Shen. C'est le trio de Los Angeles qui forme ensemble Tamper City.
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0: Alors c'est fou parce que de base les trois ils sont producteurs de l'ombre, ils bossent pour d'autres artistes, notamment des DJ, hein. Et quand ils ont composé le hit Self Aware qu'on vous a bastonné à fond tout l'été sur Énergie, qui est cartonné, ils se sont rendus compte que le hit était tellement personnel qu'il fallait créer leur propre groupe. Et boum, ça donne Tamper City, c'est ce qu'on écoute pour les hits numéro 1 sur Énergie. Et puis le gros hit de Gauthier aussi.
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0: De retour de vacances sur la route, bah c'est Enzo sur NRJ, je vous passe les hits numéro 1. On est parti, plus de 30 minutes de hits non-stop. 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Si Amir, le duo arrive, et puis Farouko qui était sur scène hier à Toronto avec Sean Paul. Ah, j'adore, il n'y a que des stars NRJ ici.
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0: tout ça, vous allez vivre une expérience unique. On va faire la Caminata, la fameuse choré d'entrée de son concert, avec elle.
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32: Okay. Énergie, plus 30 minutes de hit non-stop, ça repart avec Ray, Sia, Amir et Farouko. Il y a du beau monde.

Allez, bon après-midi tout le monde, bon week-end, c'est Enzo sur Énergie avec UGL, l'artiste le plus chasamé au monde. Il est français, on est trop fiers. Ça écouté maintenant dans les plus de 30 minutes de Hit Non-Stop, Moving to the Sun. Et juste après, je mets les superstars Énergie qu'on adore, c'est News sur Énergie, ils ont cartonné tous les

Oh, je l'adore, elle est trop forte, Olivia Rodrigo. D'ailleurs, elle a ses propres boîtes de Lego maintenant. Les Lego Olivia Rodrigo, ça cartonne. Allez, cet après-midi, on s'emboîte comme des Lego. Classe. C'est Enzo sur LRG avec pour la suite d'Arnaud Kennedy. Il enchaîne les concerts en ce moment entre les États-Unis et l'Asie. Il est trop fort, on l'écoute après les poteaux. Funback. 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

Allez, direction la Casita sur LRG avec Bad Bunny qui arrive. Il a terminé sa tournée d'été il y a quelques jours à Porto Rico. Il était très ému, hein, Bichette. Il avait la larme à l'œil. Il a dit à la fin du concert, vous n'avez pas besoin de moi, c'est moi qui ai besoin de vous. On a quand même besoin de toi pour danser, Benito. Bad Bunny, c'est la suite sur LRG. Plus 30 minutes de hit non-stop. Et là, c'est Jungle avec Emma.

0: Quel ambianceur, on est à fond avec Bad Bunny Benito. On était dans la casita. C'est Enzo sur Énergie, bonjour.
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0: Tiens, demain soir, retour de Hitlist Énergie, le classement des 40 plus gros hits à mettre dans votre playlist. Et puis d'ici là, on se met dans l'ambiance avec Ariana Grande qui est dans le classement, hein, forcément. Elle est en résidence à Londres en ce moment, Madame Ariana Grande, hein, son 8e album Pétale Carton. C'est depuis la sortie 31 juillet dernier. Hein. C'est vraiment la bosse, hein, tout simplement. On l'écoute avec Quentin Trinis et puis Pilé aussi sur Énergie.
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0: Allez, bon après-midi, c'est Enzo, micro énergie. Mais comment ça? J'apprends que certains ne sont pas encore inscrits.
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0: 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On sera de retour lundi pour le faire. Vous envoyez le mot salaire par SMS au 7-10-12 pour vous inscrire. Je vous souhaite bonne chance. Et pour la playlist énergie, plus de 30 minutes de hit non-stop, on est reparti. Hein. Avec Lan, le DJ Toulousain, il était photographe à la base. Il a remplacé en urgence un DJ par hasard en boîte un jour. Il y a pris goût. Et bon, on l'écoute avec Imagine Dragons.
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Midi 18h, tout le week-end sur LRJ, c'est Enzo. Tiens, bison futé, voie orange dans le sens des retours. Ça pique sur les routes de France, un retour de vacances typique. Avec LRJ, ça passe mieux, forcément. Puis plus on rentre tard, plus on repousse la rentrée. Et ça, c'est bien. Plus 30 minutes de hit non-stop, c'est sur LRJ. Voilà, Gims, Mauvais Joe et le DJ Masqué, Sound of Legend.

0: Et là, on continue plus 30 minutes de hit non-stop avec Ty qui est sa devise cet été. C'est la vraie magie, c'est le travail. Travail équipé, puisqu'il sort que des dingueries, puis il a enchaîné les festivals Énergie et puis les showcases Énergie tout l'été. On l'écoute après Moziman sur Énergie.
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C'est toi, ma go. Allez, bon week-end, c'est Enzo sur LRG. Je joue plus 30 minutes de Hit Non-Stop avec Adèle Castillon et puis Léonie, la chanteuse allemande, qui prépare une grosse tournée européenne pour 2027. C'est là, on l'écoute avec I Can Feel. Au début, c'est calme, vous allez voir, et puis après, il y a une surprise au milieu du hit. Autant vous dire que ça va danser fort. C'est LRG, c'est à mettre à fond maintenant.

0: Et bon après-midi tout le monde, c'est Enzo sur LRG au micro. Hein. Right now.
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0: Et dès lundi après-midi, retour du 16-19 LRJ avec Louis, Marie et Pierre. Hein. Le programme, c'est simple, c'est des hits mixés, des cadeaux et du rire. Puis d'ici là, on se met dans l'ambiance. Hein. Avec tous les hits numéro 1, je vous prépare Stromae pour la suite. Stromae qui a écrit et réalisé un hit exclusif pour le prochain album en français de Céline Dion. Et c'est déjà dans la boîte. On a trop hâte de découvrir ça. Alors on l'écoute en solo, Stromae avec aussi le gros hit de Dadju.
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0: Bon après-midi tout le monde, c'est Enzo sur Énergie. Puis tiens, dans quelques jours, concert de Katsai à Paris, ça va être une dinguerie. On vous offre vos places sur Énergie, plus la rencontre, plus le transport, plus l'hébergement. La totale. J'ai à deux doigts de vous emmener carrément. Dès que vous entendez le double hit avec deux hits à la suite de Katsai, vous appelez Énergie au 39-37. 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Je vous souhaite bonne chance. Là on y va, plus 30 minutes de hit non-stop sur Énergie avec les Australiens de Tame Impala et Leslie Amin. Énorme.
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23: 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Leslie Yamin, Tamim Pala et Teddy Swims. S'il y a du beau monde, on prend rien au sérieux sauf la musique, hein, chez Énergie. Ça, je peux vous dire, c'est magnifique.

0: c'est tellement bon, oh, le coup de guitare. Oh là là, les Australiens de Tame Impala sur NRJ, c'est Enzo, on continue. Hein. Midi 18h tout le week-end, je suis avec vous pour vous passer tous les hits numéro 1, la meilleure playlist avec Angèle pour la suite. Angèle qui sortira son nouvel album le 16 octobre prochain, ça va s'appeler Instinct. Troisième album pour Angèle, on a trop hâte, hein, franchement. Moi j'attends que ça. C'est dans les plus 30 minutes de hit non-stop après la Hélénouche, comme on l'appelle. Elena sur NRJ, voici tout a changé. Bon week-end.
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0: Angèle, nouvel album le 16 octobre, ça va s'appeler Instinct, j'ai trop hâte. Hein. Bon courage sur toutes les routes, hein. Retour de vacances avec énergie à fond cet après-midi, on balance à un énorme hit d'Ed Sheeran juste après Mauvais Joe maintenant.
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Parfait, tiens, c'est Enzo sur Énergie. Je fais un coucou à Eva qui vient de rendre son mobilhome. Fin des vacances au camping, elle me dit merci Énergie d'être là. Grâce à vous l'été et la fête continue. Ouais, je suis assez d'accord, hein. Je fais un coucou aussi à Jérôme qui bosse, il est routier. Voilà, GG le routier, c'est ça qu'on aime. Plus de 30 minutes de hit non-stop sur Énergie, on vous fait des coucous grâce à Insta. Voilà.

0: Allez, bon après-midi tout le monde, bon week-end, c'est Enzo Micro Énergie. Bah ouais, le Zozo est en place. Let's go! Yeah. 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Ouais, les hits numéro 1 sont sur LRG avec pour la suite mon Soprano qui coach dans The Voice Kids en ce moment, reprise des concerts dans quelques jours après avoir charbonné tout l'été. Hein. Et puis c'est sa petite nièce qui a prêté sa voix sur son nouveau hit qu'on écoute maintenant. C'est une dinguerie quand même. Soprano à écouter et Hot Silone qui a enchaîné les festivals LRG cet été.
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0: Ils ont fuité voie orange dans le sens des retours. Bon courage sur les routes de France, vous avez choisi Énergie, très bon choix.
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0: Oh là là, j'ai trop hâte à 19h sur Énergie. C'est DJ Benz qui va prendre le contrôle d'Énergie, mixer comme tous les samedis soirs. Le DJ urbain numéro 1 français, de retour avec les meilleurs hits urbains. Oh là là, j'ai trop hâte. Bon, d'ici là, c'est Enzo, je vous passe les meilleurs hits. Plus 30 minutes de hit non-stop avec Simple Plan, ça va faire trop du bien. Et puis Mauvais Joe, la dinguerie de l'été.
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0: jusqu'au bout.
1: Mais oui, il faut.
0: À 18h, ce sera la première de Martin.
1: Eh, hein. j'arrive.
0: Oh là là, nouveau rendez-vous là tout à l'heure à découvrir. Et puis là, il y a Estelle pour les hits. Estelle, on va la découvrir. Elle a fait le conservatoire, elle a fait The Voice, le cours Florent, Madame Parfaite. Elle a un très beau CD. Estelle à découvrir juste après les Australiens de Tame Impala. Voilà, Dracula sur Énergie. Bonne soirée.

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1: J'aimerais te rencontrer encore pour la première fois. Bah nous on va se rencontrer, peut-être pas pour la première fois, mais en tout cas là on va passer nos soirées de week-end ensemble, c'est Martin. Bienvenue sur Énergie. Je continue les plus 30 minutes de hit non-stop en ce moment sur Énergie avec Zao MC Solar qui arrive et puis le hit du DJ toulousain Clan maintenant sur Énergie. Il est 18h.
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1: C'est plus 30 minutes de hit non-stop en ce moment sur NRJ partout en France avec Moziman qui arrive. Il a repris le hit de Gaëtan Roussel. Je sais que vous connaissez déjà les paroles par cœur. Bah, je vous le joue, Moziman, juste après Taylor Swift qui est fraîchement mariée avec Travis Kelce. Le mariage était il y a quelques semaines à New York. Ils ont réussi à trouver une date commune parce que quand même Taylor Swift, elle bosse sur les prochains hits. Lui, il prépare la nouvelle saison de NFL. C'était chaud.

0: prendre le temps de s'arrêter.
1: C'est Martin sur Énergie, je viens de vous jouer plus de 30 minutes de Hit Non-Stop. On met ça très vite, avec à tout moment le double Hit Énergie 4 Sai. C'est un truc de fou ce qu'on vous offre, vraiment, vous imaginez pas là sur Énergie. Vous allez voir le groupe 4 Sai en concert à l'Accor Arena, transport, hébergement compris depuis chez vous. Et vous allez aussi les rencontrer, c'est-à-dire que vous allez pouvoir leur parler, faire une petite photo avec 4 Sai. Dès que vous entendez deux de leurs hits à la suite, vous appelez Énergie au 39-37. Ça peut tomber à tout moment, peut-être cet après-midi, après Gims Movejo et Riviera maintenant sur Énergie.
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0: C'est Martin sur Énergie, on passe nos samedis soirs ensemble maintenant là.
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0: Et je fais un coucou à Élise et mamie sur mon Insta Martin19Énergie. On est sur la route du Rose, fais-nous plaisir dans la voiture. Ben oui, c'est vrai que c'est jusqu'à ce soir le Rose Festival à Toulouse. Avec Snake, Triangle des Bermudes, Eva, Zao, ça va être une soirée de fou encore, c'est avec Énergie. Les organisateurs, c'est Big Flo et Oli. Ben vous savez quoi, on les joue. Là, je voulais jouer dans les plus 30 minutes de Hit Non-Stop, Big Flo et Oli. Et on parlait de DJ Snake, je voulais jouer aussi avec Major Lazer, faut rester sur Énergie.
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0: Il est presque 19h, elle est déjà temps d'y aller, on y va.
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0: Ouais, tous les samedis soirs, 19h, 20h, c'est le réflexe à avoir si vous êtes dans la voiture, vous rentrez des courses de fourniture, vous rentrez du sport aussi ou du taf aussi, il y en a qui bossent le samedi. C'est DJ Benz, vous mettez Énergie, il y a le DJ urbain numéro 1 français qui vous mixe que des bangers. Il m'a dit un petit peu ce qu'il est prévu là ce soir pour démarrer. PLK, Jaja Dinas, Jul aussi. Et juste avant, c'est Gims avec El Grande des Toto, Ninja maintenant sur Énergie.

0: le voir au Stade de France le week-end prochain. Bon, en tout cas, ce soir, c'est DJ Benz qui a prévu plein de bangers comme ça. Il y a le dernier Leto, c'est le prochain hit qui vous joue sur Énergie. Il y aura aussi Franglish, Genesio. Restez sur Énergie, c'est Martin au micro. Et jusqu'à 20h, DJ Benz, le DJ urbain numéro 1 français qui s'occupe de votre début de soirée de samedi. Bienvenue sur Énergie.
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0: samedi soir, c'est DJ Benz qui s'occupe de la playlist 19h-20h. Tous les samedis, le DJ urbain numéro 1 français. C'est juste parfait pour kiffer le week-end avant le retour de Manu lundi. 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Gims et Mauvais Joe, ça arrive dans les platines de DJ Ben, c'est les deux plus gros sorteurs de hits cet été. Ça arrive sur Energy, avec aussi Alonso et Vakra avec Soul King.
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0: Mike avec Anim. Ce hit, il a été créé quand même sur Twitch, en direct sur Twitch. Et aujourd'hui, il passe à la radio sur Énergie et dans les platines de DJ Benz, le DJ urbain numéro 1 français qui sera de retour samedi prochain à 19h sur Énergie. Et là, ça y est, il est 20h. Il est temps. On est parti. On ouvre le plus grand club de France. C'est Énergie Extravadence.
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0: Alors le classique Energy, David Guetta dans Energy Extravagance, évidemment, qui fait plaisir. C'est samedi soir, dernier week-end avant la rentrée. Autant vous dire qu'on va en profiter à fond, là, surtout que l'été continue encore quelques semaines. Et la fête, on sait faire chez Energy, là, c'est Energy Extravagance qui continue jusqu'à 6h. C'est Morgan Nagoya qui vient de démarrer. Et là, il a prévu quand même le Marseillais UGL, qui est l'un des DJ les plus écoutés dans le monde. Et il a aussi sa version Energy Extravagance entre Stromae et Eurythmics, ça c'est sûr. Si vous allez partir en soirée, c'est le hit que vous avez envie d'entendre. Et c'est maintenant dans Energy Extravagance.
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1: Vous avez dit Énergie Extravadaine, c'est Morgan Nagoya qui est au platine en ce moment, avec UGL qui est arrivé juste avant, c'est David Guetta, avec Bibi Rexha maintenant dans Énergie Extravadaine.

0: soir, c'est Energy Extravadance du coup.
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0: Évidemment, on danse sur Energy, c'est le show dance numéro 1 en France. On fait la fête avec vous et avec Morgan Nagoya qui a prévu le hit de Shakira cet été. 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Shakira Die Die, oui, maintenant sur Energy, mais en version exclusive Energy Extravadance avec David Guetta et c'est juste après Farroco. Et c'est dans même pas une minute trente, donc faut rester sur Energy.
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C'est Énergie. C'est chambé cette version là de Swedish House Mafia en mode latino, mode été qui continue, même s'il fait un peu moins beau en France là depuis quelques jours. C'est pas grave, on reste en mode été jusqu'au bout ici sur Énergie. C'est Martin, enchanté, on va passer nos samedis soirs ensemble. Moi je suis au micro et Morgan Nagoya est au platine. C'est comme ça tous les samedis soirs, c'est le plus grand club de France, tout le monde peut rentrer. On continue Énergie Extravagance avec un classique de Stardust et vous avez déjà reconnu derrière, vous avez entendu Mauvais Joe, le hit de l'été en version Énergie Extravagance.

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Si vous êtes sorti cet été, vous avez déjà reconnu ce banger, nouveau Dimitri Vegas. Vous le découvrez ici dans Énergie Extravagance. Voici Whoops, let's go.

0: qui vous mixe ça depuis 20h et jusqu'à minuit, ça continue. D'ailleurs, pour tous les fans de Bad Bunny, et je sais que vous êtes nombreux et nombreuses, on vous le mixe maintenant, Bad Bunny dans Energy Extravadance. Il y aura aussi Another, si comme ça, ça vous dit rien. Restez sur Energy, c'est sûr, vous l'avez déjà entendu, on vous le joue ici. Ça arrive dans une version Energy Extravadance exclusive, et il y aura aussi Bibi Rexha. Il faut rester parce que là, on revient tout de suite.
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0: Juste avant que Morgan Nagoya reprenne les platines, avant les concerts de Céline Dion à Paris dans quelques jours, écoutez ce remix de Blaster Jack's Banger Energy Extravadance.

0: je sais que vous chantez dans la voiture direction la soirée du samedi. Dernier samedi, peut-être avant la reprise des cours du taf. Autant vous dire qu'il va être légendaire celui-là. C'est Énergie Extravadence qui continue là maintenant direct avec une version d'Aide de Gims que vous connaissez par cœur avec Snoop Dogg. Restez sur Énergie, version exclue Énergie Extravadence. Quand vous allez l'entendre, vous allez faire allez, tellement elle est énorme. Vraiment. Gims, Snoop Dogg, Tame Impala et Riviera, la reprise de Sean Paul.
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J'ai demandé à Morgan Nagoya le hit de The Second Voice que j'ai écouté absolument tout l'été. Il m'a dit qu'il avait une surprise, que c'était une version Energy Extravagance un peu spéciale, donc trop hâte de la découvrir avec vous. C'est après Stromae, Offenbach et le tout nouveau Major Lazer là que vous découvrez dans Energy Extravagance. On y va.

platine en ce moment, c'est Energy Extravadance avec Ugel qui arrive, Travis Scott aussi, et ce hit que Steve Aoki a dévoilé à l'Ultra Miami Festival. Le public a tellement kiffé qu'il l'a sorti, et là on vous le joue toute la journée sur Energy. Farruko, Steve Aoki, maintenant en version Energy Extravadance. On y va.

Énergie, il y a des hits, quand ils partent en soirée, c'est obligé, tout le monde se met à chanter. C'est le cas pour Justin Bieber, Beauty and the Beat. Morgan Nagoya vous le joue là dans Énergie Extravagance en version spéciale avec Martin Solveig. Et juste avant, voici le nouveau Dimitri Vegas maintenant sur Énergie.

0: C'est Energy Extravadance, 20h-6h tous les samedis soirs, c'est ici que ça se passe, le premier show dance numéro 1 en France, avec Moziman qui était cette semaine au Rose Festival avec Energy. Et au micro d'Energy, on exclut pour nos réseaux sociaux, il nous a spoilé le prochain Dream Track qu'il va faire. Ce sera avec Big Flo et Oli qui sont à l'origine du Rose Festival. Ils lui ont mis la pression, ils lui ont mis un Dream Track de fou furieux à faire. Moziman, on l'écoute dans Energy Extravadance, c'est Morgan Nagoya qui mixe, il y aura aussi Shakira et un classique Energy Extravadance de Kylie Minogue. Faut rester sur Energy.
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0: Kylie Minogue, ça fait un classique Energy Extravadance. Jusqu'à 6h, on est en mode samedi soir, en mode fête du week-end. Même si vous avez repris le taf cette semaine, même si vous avez bossé aujourd'hui, bon, on fait la fête avec les meilleurs DJ du monde dans Energy Extravadance. Il y a Armin Van Buuren qui va mixer tout à l'heure à minuit. Il y aura aussi Riab, Martin Garrix, Blaster Jax, DJ From Mars aussi jusqu'à 6h. Et là en ce moment c'est Morgan Nagoya qui nous régale avec que des hits que vous connaissez, que vous adorez. Le tout en version Energy Extravadance, genre si je vous dis Mauvais Joe. Son hit de l'été en version Energy Extravadance avec aussi Clan et Morten avec David Guetta, ça j'adore, c'est dans Energy Extravadance maintenant.
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jusqu'à 6h du mat, c'est Martin avec vous sur Énergie. C'est Morgan Nagoya qui mixe en ce moment les plus gros hits dance, il a prévu Gel. Et là maintenant c'est Morten avec David Guetta. Et en parlant de David Guetta, restez sur Énergie dans même pas un quart d'heure là. J'ai quelque chose à vous annoncer dans Énergie Extravagance. Avant ça on fait la fête avec ce hit qui s'appelle La Révolution.

D'avoir du ciel bleu, du soleil partout en France, il va faire beau la semaine prochaine. Ça, c'était la première petite bonne nouvelle que j'avais à vous annoncer. J'ai d'autres nouvelles pour vous, immenses, je l'annonce. La semaine prochaine, là, à 23h, à cette heure-là,

Aden jusqu'à 6h du mat, on est avec vous, on fait la fête ensemble, que vous soyez en soirée avec les potes à la maison ou alors direction le club là dans la voiture, mettez le son fort là. À minuit c'est le DJ néerlandais Armin van Buuren qui va prendre le contrôle d'Energy Extra Dance, et avant qu'il arrive on écoute son dernier hit, vous allez reconnaître direct. Reprise de Depeche Mode maintenant, vous le découvrez dans Energy Extra Dance maintenant, let's go.

0: C'est Énergie. Vous êtes comme des fous depuis que je vous annonçais qu'on invitait David Guetta à mixer la samedi prochain à 23h dans Énergie Extravadance. Eh oui, ça va être fou. C'est exclusif pour vous, auditeurs d'Énergie, le samedi soir. Et vous savez quoi, pour fêter ça, Morgan Nagoya qui mixe là en ce moment sur Énergie, il m'a proposé il y a deux minutes, il m'a dit viens, on fait un méga mix avec plein de hits de David Guetta maintenant. J'étais évidemment méga chaud. C'est juste après au Funback et Tame Impala dans Énergie Extravadance. Donc restez sur Énergie. On vient direct là, je suis sûr. Même vous avez même pas le temps de vous servir votre prochain verre. Et en plus, juste après, on démarre la nuit sans pub là sur Énergie dans Énergie Extravadance.
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Énergie Extravadence, à partir de maintenant, c'est non-stop jusqu'à 6h du mat. Que des hits, Morgan Nagoya vous mix, David Guetta, Offenbach et Tame Impala maintenant sur Énergie.

Vous êtes sur Énergie, ça y est, 23h40, c'est bon, il est temps de rentrer dans le vif du sujet. On commence à y aller un petit peu plus fort avec Morgan Nagoya. C'est Énergie Extravadance parce qu'on est le warm-up de vos soirées dès 20h tous les samedis soirs quand vous êtes entre potes, etc. Mais aussi quand vous sortez avec les potes ou alors si vous êtes à la maison. Bientôt, on passera nos soirées sur GTA 6, on sortira même plus de chez nous. Donc on fait la fête tant qu'il est encore temps. Et pour ça, Morgan Nagoya a prévu une version Énergie Extravadance de dingue entre Black Eyed Peas et Jungle-y. Petit génie, c'est lui le petit génie. Tous les week-ends, il nous fait des versions de fou que vous entendez qu'ici sur Énergie. C'est juste après Faroco. Yeah.

C'est Energy Extravadance. Et toutes les semaines cette année, on va vous faire découvrir un nouveau hit tous les samedis dans Energy Extravadance. Ça s'appelle la nouveauté Energy Extravadance. Ça, c'est Happiness, nouveau Swedish House Mafia avec Luke Kelly. Vous le découvrez maintenant là sur Energy.

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0: Merci à Morgane Agoya qui mixait depuis 20h là dans Énergie Extravadence. Morgane qui sera de retour samedi prochain. Oui, tous les samedis soirs, on vous régale avec vos hits préférés mixés en version Énergie Extravadence, version que vous entendez qu'ici sur Énergie. Et toute la nuit, bah, je reste avec vous. Quand il s'agit de faire la fête, je peux vous dire que je suis là. C'est Martin. Bien content d'être avec vous. Jusqu'à 6h, c'est Énergie Extravadence. Et là, c'est Armin Van Buren qui prend le contrôle maintenant.
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